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1: On écoute un extrait de l'album The World Is Not Good Enough de Sean Solomon avec le titre Remember.

L'artiste lyonnais Sirius nous offre une bulle de réconfort avec le titre « Un peu de paix », un morceau qui réunit, qui relie, où chaque note tisse un pont entre les gens. On l'écoute, c'est notre coup de cœur sur couleur, et c'est extrait de son EP « Ilversum Tape » sorti fin janvier 2026.

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1: Et voici l'entretien présenté par Lucas Tettler.
2: Du 14 au 17 janvier 2027, la première édition du Festival d'humour Drôlement Bien débarque à Lyon. Pour en parler, je suis accompagné de Laurent Pierson, responsable communication des Derniers Couchés et coordinateur du festival. Bonjour Laurent.
3: Bonjour.
2: Alors j'ai dit, c'est votre première édition ici à Lyon. Comment est-ce qu'on se sent avant le début des festivités ?
3: Très bien, très occupé, confiant pour le festival, mais énormément de travail jusqu'au 14 janvier, on le sait, et on a signé pour ça.
2: Du 14 au 17 janvier, des dizaines d'humoristes et comédiens vont se succéder sur scène pour faire rire les Lyonnais. Pourquoi avoir choisi Lyon pour cette première édition ?
3: Faut savoir que Drôlement Bien, c'est un festival qui est né à Besançon, qui existe, qui va faire sa cinquième édition cette année, en janvier également, une semaine après Lyon. L'idée, c'est qu'ils avaient envie que ce festival s'exporte, donc c'est eux qui nous ont proposé de travailler ensemble pour créer cette première édition lyonnaise. Mais donc c'est pas la première édition de Drôlement Bien, c'est la première édition de Lyon, de Drôlement Bien, et celle de Besançon continue, elle va faire sa cinquième édition aussi, juste une semaine après.
2: Là, vous êtes dans les préparatifs du festival. Est-ce que vous constatez les différences entre Besançon et Lyon en termes d'organisation ?
3: Alors, il y a une différence majeure déjà, c'est que Besançon, c'est un festival qui est très centralisé autour de la place de Besançon, de la place centrale de Besançon. Les salles sont dans un périmètre très restreint, donc il y a quelque chose de vraiment une animation centralisée avec tous les spectacles autour, des food trucks, un magic mirror, vous savez, c'est ces espèces de chapiteaux en bois. Le festival est vraiment tourne autour de cette zone et c'est ce qui est super intéressant. Et paradoxalement, c'est ce qui a été très difficile au départ à penser à Lyon parce qu'au au contraire, à Lyon, on est sur 10 salles qui sont sur 5 arrondissements, Villeurbanne, Caluire. Donc, au contraire, un festival extrêmement éclaté géographiquement. Donc, ça a été le cœur de la réflexion pour l'importer et c'est sans doute ce qui fera la principale différence.
2: Et comment vous l'avez construit, ce festival, justement, avec toutes ces salles, ces différents lieux et puis plus de monde aussi attendu, j'imagine ?
3: Alors, plus de monde un petit peu parce qu'on est à Lyon, mais ça reste un gros festival à Besançon. Ils sont autour de 25 000 personnes, on sera peut-être autour de 30 000, c'est pas si différent. Je vous dis, ce qui est vraiment différent, c'est que bah, nous, on a essayé de travailler sur toutes les salles qui avaient l'habitude d'accueillir de l'humour à Lyon, plus des salles peut-être moins évidentes, mais qui avaient vraiment un intérêt. Je pense par exemple à la salle Molière, qui est une salle historique de Lyon, qui n'a pas du tout été pensée pour du one-man show, mais qui fonctionne très très bien aussi là-dessus, qui est super belle. Du coup, c'était une évidence de travailler avec toutes ces salles. La Tony Garnier reçoit régulièrement de l'humour, la Bourse du Travail, j'en parle pas, Radiant, Transborder, salle Molière, salle Victor Hugo, c'est des salles qui sont régulièrement utilisées à Lyon pour faire des spectacles. On a voulu aussi travailler avec des cafés-théâtres, donc on travaille avec Le Complexe, qui a une double programmation, puisqu'ils ont deux salles. Donc il y a 8 artistes qui vont passer au Complexe du Rire. Et la petite particularité aussi, c'est qu'on cherchait un lieu un petit peu nouveau à présenter aux Lyonnais. Et du coup, on a eu un petit coup de cœur sur le Théâtre de Lilo, qui est un théâtre flottant. C'est pas une péniche, parce que c'est en béton, mais ça reste un théâtre flottant avec deux salles. Et voilà, on a eu un coup de cœur pour le lieu, donc on est partenaire avec eux pour organiser là-bas notamment des activités gratuites et des spectacles le soir.
2: Au-delà de découvrir des humoristes ou des artistes, c'est aussi l'occasion pour les Lyonnais de découvrir, pourquoi pas, de nouveaux lieux aussi.
3: Oui, bien sûr. Je ne sais pas si les Lyonnais sont déjà allés tous dans les 10 lieux qu'on propose, mais ça peut être une approche pour le festival de se dire, tiens, j'ai jamais vu la salle Molière ou je suis jamais allé à la salle Paul Garcin. Il y a une programmation humour ou musicale aussi au Transborder qui est assez intéressante. Il y a les Fils Monkey notamment qui font des performances de batterie qui sont juste incroyables et à mourir de rire avec la performance. Guidré aussi un peu plus trash mais super drôle. On essaye d'avoir un peu de l'humour sous des formes très différentes.
2: Alors on va y venir à cette programmation, mais avant quelques chiffres, Drôlement Bien, c'est 25 000 festivals y attendus, une trentaine de spectacles, des dizaines d'artistes et différentes salles de spectacles mobilisées, comme on l'a dit. Vous pouvez nous en dire plus sur ce qu'attendent les Lyonnais ?
3: Le festival, alors c'est même plutôt 30 000 festivaliers attendus, on espère. 35 spectacles, 60 artistes à découvrir, 10 lieux, on vient d'en parler, pendant 4 jours. Donc ça va vraiment être le premier grand festival d'humour de la métropole lyonnaise. Il y a déjà des festivals, mais pas de cette envergure. La programmation, elle est en 4 volets. C'est un peu l'ADN du festival déjà à Besançon, c'est-à-dire qu'il y a une programmation spectacle, on vient d'en parler. Mais il y a aussi une programmation cinéma, on travaille avec les cinémas pâtés. Il va y avoir 4 projections de films cultes, en fait, dans les cinémas Bellecour et Vez. Donc là, quand on dit film culte, c'est vraiment des comédies cultes, on reste dans l'humour. Des activités gratuites dans la ville, une enquête dans la ville. On va travailler avec un escape game aussi qui va ouvrir ses portes pendant 4 jours pour présenter son escape game. L'idée aussi, c'est ça, du festival, c'est de travailler avec le tissu lyonnais, pas forcément réinventer des choses qui existent déjà, mais de se servir de cette dynamique pour faire découvrir des choses aux Lyonnais gratuitement. Et c'était super important pour nous. Il y a aussi un gros volet social parce que c'est un peu difficile. On fait des spectacles toute l'année, nous, avec les derniers couchés. On doit faire 300 spectacles par an. Quel est l'intérêt d'en mettre 40 pendant 4 jours si c'est pas un petit peu de disséminer l'humour un peu partout dans Lyon? Donc l'idée, c'est aussi d'avoir un volet social avec des invitations pour des associations, pour des gens qui ne peuvent pas se payer des places. Ça, c'est la base. Mais aussi des activités dans les hôpitaux, des activités avec des personnes handicapées, des ateliers avec les scolaires. Voilà, l'idée, c'est un petit peu de trouver plein d'idées comme ça qui disent, voilà, en ce moment, vous le savez peut-être pas, mais il y a un festival d'humour à Lyon et on est venu vous voir pour vous en donner un petit peu.
2: Il y a aussi des activités gratuites qui vont être organisées.
3: Ouais. Oui, je l'ai évoqué vite fait, du coup, il y a un escape game qui va donc être ouverte, il y a une enquête qui va être ouverte à tous les Lyonnais, donc enquête assez classique, balade dans les rues de Lyon. L'idée, c'est de découvrir la ville différemment, de découvrir des lieux, et sous l'angle un petit peu ludique. On a prévu aussi des visites décalées de musées, donc ça va être un acteur d'impro qui va présenter le musée de manière délirante, en fait, présenter la collection du musée de manière décalée. Je peux pas vous dire comment, puisqu'il va improviser. Voilà, dans des activités gratuites. Donc tout ça, ce sera présenté, on va dire fin septembre, début octobre, et ce sera disponible sur inscription.
2: Donc ce sera la surprise pour tout le monde. Au-delà de l'humour, le festival du coup veut aussi mettre Lyon à l'honneur sous toutes ses formes.
3: Oui, en fait, le sujet n'est pas de mettre Lyon à l'honneur. Le sujet est que le festival se passe à Lyon et qu'il faut qu'il ait une identité lyonnaise. Donc, on a plus envie de le mettre dans l'autre sens, c'est-à-dire c'est Lyon qui doit mettre à l'honneur le festival. Voilà, on raisonne le festival depuis le début avec cette identité lyonnaise. Ce sont des salles lyonnaises. On a envie de travailler avec les acteurs lyonnais, avec les institutionnels lyonnais, avec les restaurateurs lyonnais. L'idée, c'est de se dire que vraiment, il va se passer pendant 4 jours quelque chose à Lyon. Et le festival doit se passer dans Lyon, mais Lyon doit s'accaparer ce festival. C'est un peu le projet.
2: Et vous avez fait comment pour réunir autant d'artistes à Lyon sur si peu de jours ?
3: Alors, ça, c'est un gros travail. En fait, la difficulté n'est pas le autant d'artistes, la difficulté est sur en si peu de jours. C'est-à-dire que, je vous dis, on fait beaucoup de spectacles toute l'année. Ce sont des artistes avec qui on travaille régulièrement depuis longtemps, pour beaucoup. Maintenant, effectivement, le gros enjeu, c'était de leur dire on va faire ça sur 4 jours dans 10 salles et on va les remplir.
2: Et vous pensez déjà à une seconde édition à Lyon ?
3: Oui. Clairement, le but du jeu est quand même d'installer ce festival dans la durée et d'avoir une édition annuelle. Je vous dis, à Besançon, ils en sont à 5. Enfin voilà, c'est pas un one-shot, c'est pas un festival itinérant. Il est pas à Lyon à la place de Besançon, il est à Lyon en plus de Besançon. S'il va dans d'autres villes, ce sera en plus de l'édition de Besançon et de Lyon. Et si Lyon accepte ce festival restera à Lyon longtemps, j'espère.
2: Donc le festival a vocation de rester à Lyon pour quelques années. Pour terminer, pouvez-vous nous rappeler toutes les informations pratiques si on souhaite se rendre à ce festival pour sa première édition ici à Lyon ?
3: Alors déjà, le plus simple, c'est d'aller sur le drôlementbien.fr, le site internet. Vous aurez toutes les infos de la programmation, la possibilité d'acheter des billets. Il existe des passes. Allez sur le site drôlementbien.fr, il y a toutes les infos et il y en aura au fur et à mesure des nouvelles. Mais après, les hôtels lyonnais vous accueilleront, les restaurants lyonnais vous accueilleront. On réfléchit à faire un petit guide pour au moment du festival pour savoir où manger, pour savoir où dormir, mais ça, c'est des choses qui arriveront un peu plus tard. Dès maintenant, vous pouvez déjà trouver assez facilement sur le site de l'Office du Tourisme, sur le site d'Only Lyon, qui est un peu la centralisation de tout ce qui est tourisme à Lyon. Vous aurez toutes les infos. Enfin voilà, si vous arrivez d'un peu loin, vous trouverez tout ce qu'il faut.
2: Et au niveau de la billetterie, on peut acheter ses places à l'unité, mais il y a aussi des passes que vous avez évoquées. Comment est-ce qu'ils marchent, ces passes? On en achète un et on peut choisir les spectacles qu'on veut aller voir?
3: C'est au moment de l'achat du pass, en fait, vous avez des passes 2 spectacles ou 3 spectacles. Et en fait, effectivement, c'est au moment de choisir son pass qu'on choisit les spectacles qui nous intéressent. Donc bien évidemment, comme je l'évoquais, ça se passe dans 10 salles. Tous les spectacles commencent en même temps. Donc vous ne pouvez pas voir 2 spectacles dans 2 salles différentes au même horaire. Mais vous pouvez vous faire votre propre programme sur 4 jours sans aucun problème.
2: Eh bien, merci à vous, Laurent Pierson, responsable de la communication des derniers couchés et coordinateur de l'édition lyonnaise. On vous retrouve donc du 14 au 17 janvier 2027 dans les plus grandes salles de spectacle de Lyon pour rire et passer un bon moment. Toutes les informations sont à retrouver sur le site internet du festival drôlementbien.fr.
3: Merci à vous.
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4: Je vous propose d'écouter le duo Volo avec Mesparo, le titre Plus loin, et cet extrait de leur 7e album Mine de rien.

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1: Les 6 et 7 septembre 2026, le Festival médiéval fantastique de la métropole lyonnaise, fort fort lointain, revient à l'Hippodrome Lyon-Paris-Ly pour une nouvelle édition, encore plus vibrante et décalée que les précédentes. Plus d'informations sur www.visitezlyon.com. Avis aux passionnés de l'ère antique. Jusqu'au 30 septembre 2026, rendez-vous au musée Lugdunum de Lyon pour une plongée dans le 2e siècle gallo-romain. Grâce à l'exposition Explore Lyon Antique, retrouvez-vous projeté presque 20 siècles en arrière. D'autres expositions y sont également proposées. Plus d'informations sur https://lugdunum.grandlyon.com. Jusqu'au lundi 2 novembre, le musée mémorial des enfants d'Izieux dévoile au public plusieurs dessins créés par les enfants d'Izieux ou d'autres personnes ayant été déportées, mais également des planches de BD originales ou des livres d'époque. L'exposition temporaire Papivore, soif de s'exprimer, c'est un témoignage artistique émouvant à découvrir à la Maison d'Izieux. Plus d'informations sur www.memorializieux.eu. À Lyon, le musée des Confluences vous propose de nouvelles expositions pour voyager autour du monde. Pour l'une jusqu'en janvier 2028 en Corée du Nord et pour l'autre jusqu'en février 2027 au Mali. Plus d'informations sur https://museedesconfluences.fr.
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4: Le nouvel album d'Angélique Kidjo est placé sous le signe de l'espoir et de la transmission. Elle le dédie à sa mère Yvonne, femme de théâtre, chorégraphe et pionnière de la scène culturelle du Bénin, dont le mot magique était l'espoir. Face à l'actualité mondiale, Angélique Kidjo revendique une positivité lucide et engagée, car la joie est un acte de résistance. On écoute Sunlight to My Soul, enregistré avec la chorale Soweto Gospel, et c'est le coup de cœur de Sylvie sur Radio Couleur.

0: 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Du 17 août au 29 août aura lieu une exposition hommage à Jacqueline Anselme à l'Office de tourisme à l'espace Carnot à Bourgoin-Jallieu. Pour nous parler de cette artiste peintre berjalienne, je reçois Isabelle Anselme Bertrand, sa fille, bonjour.
1: Bonjour.
0: Et Patrick Baruel-Brussin, bien connu de nos auditeurs.
2: Bonjour.
0: Alors, nous avions fait, il y a, je crois, l'année dernière, un hommage à votre papa, Marcel Anselme, qui était également artiste peintre berjalien. Et donc, cette année, nous retrouvons votre maman. Alors, est-ce que vous pouvez nous expliquer son parcours ?
1: Oui, en quelques mots. Ma mère, elle a commencé à dessiner, à peindre assez jeune. Dans les années 50, elle a suivi des cours dans des ateliers à Lyon, puisqu'elle était lyonnaise, en particulier chez Antoine Pochet, et ensuite chez Léon Garraud et Madame de Gabriel. Et c'est justement chez Léon Garraud qu'elle a rencontré mon père. Voilà, lui aussi prenait des cours chez cet artiste. Et ensuite, bien, ils se sont mariés et se sont installés à Bourgoin-Jallieu, dans l'atelier à Loiselet qu'ils ont fait construire.
0: Alors, qu'est-ce que l'on pourra y voir dans cette exposition ? Combien de toiles seront exposées ?
1: Alors, dans cette exposition, je pense qu'on va pouvoir installer une cinquantaine de toiles. Donc, il y aura différentes techniques, puisqu'elle s'est exercée à de nombreuses techniques picturales, de l'huile, bien sûr, du pastel et aussi des dessins.
0: Alors, quels étaient les thèmes qu'elle préférait peindre ?
1: Alors, elle a privilégié beaucoup les thèmes de la nature, puisqu'elle était installée ici à Bourgoin. Elle se promenait beaucoup dans les environs du Nord-Isère, dans cette campagne du Dauphiné. Voilà. Et elle peignait ou elle dessinait sur place. Elle prenait également beaucoup d'images, de photos, qui lui permettaient ensuite de retravailler ses toiles. Voilà, c'est surtout très local.

0: au niveau des sujets.
1: Alors, est-ce qu'il est arrivé entre votre père et votre mère de faire des toiles en commun par hasard, ou est-ce qu'ils travaillaient ensemble, ou est-ce qu'ils avaient tous les deux chacun leur atelier?
0: Non, alors l'atelier, c'était un atelier commun, ils avaient chacun leur coin dans l'atelier pour peindre. Des toiles ensemble, non, pas vraiment, non.
1: Alors on sait que Marcel Anselme était beaucoup plus connu que votre maman, et donc on a cœur justement de la mettre en valeur avec cette nouvelle exposition. Est-ce que c'est important effectivement que vos deux parents soient reconnus comme artistes peintres berjaliens, et que déjà on a du mal puisqu'on sait que Marcel Anselme n'a pas toujours exposé, eu des toiles exposées dans nos musées. Est-ce que c'est important effectivement de remettre au goût du jour ces peintres qui ont longtemps été sur notre territoire?
0: Ah oui, tout à fait, c'est bien le but de cette exposition, c'est le but aussi de la création de l'association Jacqueline et Marcel Anselme, pour les faire reconnaître ici sur cette région et plus largement aussi, bien sûr.
1: Alors justement, parlez-nous de cette association qui a été créée justement, dont Patrick Baruel-Boussin est peut-être un initiateur.
0: Oui, tout à fait.
2: Oui. Parce que quand Jacqueline est partie en 2023, on s'est retrouvés donc tous ensemble entre la famille et les amis autour de la mémoire de Jacqueline, et on s'est dit on ne peut pas laisser dans l'incognito, du moins dans un semi-incognito des artistes comme Marcel et Jacqueline. Alors Marcel avait une renommée déjà internationale, hein, l'Italie, la Grèce, Chypre, la Grande-Bretagne avaient déjà accueilli ses tableaux et des expositions, la France beaucoup moins, et la région nord-isère peu. Nul n'est prophète en son pays, c'est bien connu chez nous surtout. Donc il fallait un petit peu ressusciter, entre guillemets, l'œuvre de Marcel Anselme, et on l'a fait grâce d'ailleurs à l'association des amis du musée de Bourgoin-Jallieu, du patrimoine, qui ont été à l'initiative de cet hommage et de cette exposition rétrospective sur Marcel Anselme, qui a été assez exceptionnelle. Vous avez pu voir comme la beauté de ses tableaux, cette espèce de magie picturale dans l'idéal du grand classicisme et du grand romantisme français et italien. Et Jacqueline, c'est une artiste peintre qui était beaucoup plus impliquée dans la région de nord-isère. Elle a fait énormément de salons, d'expositions, etc. Mais je pense que très peu de gens connaissent véritablement l'œuvre de Jacqueline Anselme, que l'on va redécouvrir ou découvrir à l'occasion de cette exposition du 17 au 29 août à l'Office du tourisme Place Carnot à Bourgoin-Jallieu. Et il ne faut pas oublier que Jacqueline Anselme était la dernière élève de l'école lyonnaise. De cette école lyonnaise qui a été magnifiée par Ravier, par Vernet, par Caran, puis ensuite par Madame de Gabriel et Léon Garot. Elle était l'élève de Garot et de Gabriel. Et après Jacqueline Anselme, la grande école lyonnaise n'existe plus. Donc c'était très important de refaire découvrir à ce public régional. N'oublions pas que la région du Nord-Isère a beaucoup inspiré, notamment Ravier, hein, l'île Crémieux, Morestel, etc. Donc c'est très important que notre ville et notre région découvrent ou redécouvrent l'œuvre de Jacqueline Anselme, qui est vraiment une belle œuvre.
1: Alors quand vous avez créé cette association, l'idée c'était de refaire redécouvrir ces deux peintres et de pouvoir exposer dans le Nord-Isère, en Isère et voire même en France?
2: Absolument, oui, on va essayer de faire en sorte que les expositions se multiplient. Et on veut aussi quand même à travers la peinture créer des fiançailles avec d'autres arts, je pense à la musique. Et on essaiera dans le futur de faire des événements à la fois picturaux et musicaux, parce que ce sont les deux arts majeurs de la créativité humaine. C'est très, très important de mixer la musique et la peinture. Mais le but essentiel, bien sûr, est de pérenniser l'œuvre de Marcel Anselme, mais aussi l'œuvre de Jacqueline Anselme, parce que ce sont vraiment deux peintres majeurs dans notre région.
1: Un lien particulier avec Jacqueline et Marcel Anselme qui vous fait aimer cette famille et qui vous fait aimer leurs œuvres?
2: Alors le lien, il est né à la fin des années 30, puisque mon père et Marcel fréquentaient la même école primaire. Ils ont été également très proches dans les années de résistance. Jacqueline, je l'ai connue parce que, en plus de ce lien amical entre nos pères, il y avait aussi un lien amical très fort entre les parents de Marcel et mes parents et nous-mêmes. Et Jacqueline, c'est quelqu'un que j'ai surtout découvert, connu et vu dans les années 80-90. C'était une femme solaire qui aimait la vie, qui aimait la beauté, qui aimait la peinture, mais qui aimait par exemple beaucoup la musique. Petite parenthèse baruelienne, brucinienne, c'était quelqu'un qui admirait Ninon Valin.
1: Encore une. Alors, juste pour revenir un petit peu sur l'œuvre de Jacqueline Anselme, quelles étaient ces... Alors, elle peignait avec du pastel sec ou à l'huile. Elle avait cette particularité de peindre aussi au glacis.
0: Oui, alors en fait, on se rend compte qu'elle avait une palette multiple. Ses pastels, elle est très, très douée pour ses pastels. On a redécouvert dans toutes ses réserves de dessins, de carnets, des pastels à l'origine, c'est-à-dire des années 50, 51, qui sont très très beaux. Également des dessins au fusain, une série de dessins de nus qu'on avait peut-être un peu oublié ou même jamais vu, nous, en tant qu'enfants. Certains seront d'ailleurs exposés à l'Office du Tourisme. Donc voilà, le fusain, le crayon, le pastel sec et aussi l'huile, bien sûr. L'huile avec les glacis. Glacis, c'est une technique que mon père connaissait bien et qu'elle a évidemment expérimenté elle aussi avec les différentes couches picturales. Et puis, il y a une période aussi assez étonnante où on a retrouvé une quinzaine de tableaux peints au couteau, avec vraiment complètement différents de ce qu'on avait l'habitude. Et là aussi, il y aura possibilité de les observer dans cette exposition. Donc, ça va être un panel un peu varié de tout ce qu'elle a pu faire. Dans toutes ces années.
1: Alors, est-ce qu'il y a eu une évolution entre notamment le décès de son mari et ensuite elle a continué à peindre ou elle s'est arrêtée Comment ça s'est passé, non?
0: Elle a continué à peindre, oui, bien sûr, complètement. Il y a eu peut-être des années un petit peu d'arrêt quand nous étions enfants avec mon frère, bien sûr, mais elle continuait toujours à peindre et à partir du moment où mon père n'était plus là, au contraire, elle s'est beaucoup remise à la peinture et il y a eu beaucoup d'évolutions à ce moment-là, justement.
1: Est-ce qu'elle a changé de technique ou est-ce que les choses étaient plus lumineuses, moins lumineuses?
0: Plus lumineuses, oui, sans doute. Je crois qu'on peut le dire, justement, à travers cette série de peintures au couteau, mais aussi le mode classique de la suite des peintres lyonnais, où elle a fait des couchers de soleil, des paysages qui sont... Quand on connaît Ravier, quand on connaît... tous ces gens de l'école lyonnaise, on comprend la corrélation, en fait.
1: Alors, justement, son inspiration, c'était les peintres lyonnais?
0: Alors, c'est les peintres lyonnais, bien sûr, à la base, pour les techniques, mais elle s'inspirait de la nature avant tout. Ma mère, elle marchait beaucoup dans la nature, elle se promenait énormément. Elle faisait des croquis, elle peignait aussi sur place, elle faisait énormément de photos, elle rassemblait des documents. J'ai retrouvé des tas d'albums de photos de neige, aussi également de photos de composition, par exemple des bouquets. Elle adorait les bouquets, les natures mortes. Elle a fait tout ça, donc à la fois des peintures à l'extérieur et à l'intérieur aussi.
1: Alors, quels souvenirs garde-t-on quand on est fille de deux peintres?
0: Ah, c'est un souvenir, c'est difficile de dire, ce sont des vies bien, bien, bien remplies, chargées de souvenirs, de rencontres, d'expositions, et donc, tout ça, on peut pas c'est très important, donc très lourd à porter aussi, pour essayer que cette œuvre ne soit pas oubliée et que les gens puissent toujours la voir, l'admirer, la connaître, la reconnaître,
1: Est-ce qu'on a conscience quand on est enfant de ce que ses parents sont en train de faire ou est-ce qu'on le découvre beaucoup plus tard?
0: Oui, je pense qu'il y a une certaine conscience à partir d'un certain âge, oui, parce qu'on vit dans cette maison où il y a un atelier, où ils travaillent tous les jours, ils reçoivent des clients, des demandes de portraits pour mon père. Oui, effectivement, il y a quand même une certaine conscience, mais oui.
1: Et quand on hérite de tout cela, vous vous retrouvez avec, alors je n'ose pas vous demander le nombre de toiles que vous avez de Marcel Anselme ou de Jacqueline Anselme. Là, il y a des décisions à prendre. C'est où on conserve tout, on essaye de vendre, on essaye de faire la promotion à travers une association, puisqu'effectivement, on aime tous que nos parents perdurent au-delà de leur mort.
0: Oui, mais c'est un petit peu tout ce que vous dites, c'est tout cela. C'est-à-dire que c'est un héritage très lourd, c'est un héritage qu'on a avec mon frère. Et on a envie qu'il ne disparaisse pas, qu'il soit... constamment renouvelé, que les gens puissent le voir, l'admirer, voir l'exposer, aussi faire des donations dans des lieux publics comme les musées. Ça a été le cas, par exemple, à un certain musée récemment à Tulle. Ça sera peut-être le cas aussi à Bourgoin. Et que les gens qui apprécient puissent soit acheter les œuvres et soit venir les admirer.
1: Est-ce qu'il y a des demandeurs de ces toiles? Est-ce que vous avez des gens qui vous ont contacté pour vous dire « Moi, je voudrais une toile de Marcel Anselme ou de Jacqueline Anselme » ou une toile qu'ils ont vue quelque part et qu'ils aimeraient accueillir? Est-ce qu'il y a des marchands d'art là-dedans?
0: Alors, pour l'instant, non, on n'est pas là, hein, parce que c'est quand même très récent, notre association. Mais lors de l'exposition des 100 ans de mon père, effectivement, on a vu qu'il y avait des amateurs qui sont venus, qui étaient intéressés, qui ont acheté des œuvres. Certains qui l'ont complètement découvert, qui ont aussi acheté des œuvres. C'était très étonné de la qualité de la peinture. Donc ça nous a fait plaisir, évidemment. Et on va voir ce qui va se passer.
1: Vous vouliez rajouter quelque chose?
2: Oui, ce qui est très important, c'est que cette exposition hommage à Jacqueline Anselme est faite aussi en collaboration avec l'association François Guiguet. François Guiguet, qui a été un des grands maîtres de la peinture française. Alors pourquoi François Guiguet? Deux raisons. C'est que Jacqueline Anselme considérait François Guiguet comme un de ses maîtres, un de ses grands maîtres référents. Et également, Jacqueline Anselme a été à la naissance de l'association François Guiguet en 1989. Elle s'est énormément impliquée dans cette association. Elle a même fait des dessins quand elle faisait le gardiennage du musée Guiguet à Corbelin. Quand elle faisait le gardiennage du musée François Guiguet à Corbelin, de la baie vitrée du musée, elle faisait des tas de croquis sur l'environnement champêtre de Corbelin. Donc c'est important de dire que nos amis de l'association François Guiguet partent aussi avec nous, et il y aura également quelques œuvres de François Guiguet qui seront exposées dans le cadre de cette exposition de Jacqueline Anselme. Et puis je tenais à remercier chaleureusement Jean Papadopoulos, le président de la CAPI, Vincent Chriqui, le maire de Bourgoin-Jallieu, Marie-Laure Garnier, qui nous soutiennent beaucoup dans cette entreprise, et c'est très agréable, en plus sur des médias et de la presse, d'être soutenu dans cette initiative. Je trouve qu'il y a une belle collaboration, et c'est très important pour l'association de se sentir soutenu. On en a vraiment besoin.
1: Et puis c'est toujours important, effectivement, parce que derrière Marcel Anselme se cachait quand même Jacqueline Anselme, et c'est bien aussi de la mettre en avant, puisqu'on sait qu'il y a beaucoup de femmes peintres. Là, il y a eu une très belle exposition qui a eu lieu à la Maison Ravie à Morestel sur les peintres lyonnaises. Et on s'aperçoit que certaines étaient derrière leur mari, n'ont pas exposé, ou maintenant on les met en lumière. Alors est-ce que par hasard, il y a une œuvre, un tableau de votre maman au musée de Bourgoin-Jallieu, ou pas du
0: non.
1: tout? Non, là aussi, ce sera peut-être une chose à faire. On va inciter la mairie de Bourgoin-Jallieu ou éventuellement les amis du musée de Bourgoin-Jallieu, peut-être en acquérir une.
2: Oui, mais je pense, oui, bien sûr, il faut voir. Mais il ne faut pas forcément penser musée. Moi, je pense qu'il y a des lieux institutionnels à Bourgoin-Jallieu. La mairie, par exemple, la médiathèque et d'autres lieux où on peut aussi mettre en permanence en avant des œuvres d'artistes bergaliens ou d'artistes, pardon, norisérois. Il ne faut pas forcément se cantonner au musée, même si c'est très important sur un plan mémoriel. Il y a aussi d'autres lieux où il y a une vie, où il y a des gens qui se rencontrent de toutes les générations, et il faut que ces gens-là puissent avoir un regard particulier, nouveau, ouvert, sur les œuvres picturales, et surtout d'artistes de cette région.
1: Mais le seul problème, alors c'est une question que j'ai posée il n'y a pas très longtemps à la directrice du musée, et on me disait, il y a une histoire de coût aussi, parce qu'il faut assurer les œuvres quand on les met dans d'autres lieux. Parce que moi j'étais pour la mise en place éventuellement d'une artothèque. On a une médiathèque, pourquoi pas une artothèque, mais apparemment c'est assez compliqué. Mmh. Alors justement, il y a aussi de nouveaux moyens maintenant, ce sont les microfolies, où on peut avoir accès à des œuvres qui ne sont ni dans des musées, qui sont nulle part. Est-ce que ça pourrait être une idée aussi pour faire connaître Jacqueline Anselme, c'est qu'elle puisse faire partie d'une microfolies à un moment donné?
2: Oui, certainement.
0: Pourquoi
2: je pense
0: pas,
2: que c'est une solution. Il faut vivre avec les techniques de son temps.
0: Tout à fait.
2: Et elles sont très intéressantes. Et en même temps, quand il y a un achat ou une donation par une mairie, ça ne passe pas par un musée. Ça passe généralement par l'hôtel de ville. Et je trouve qu'on a la chance d'avoir un très joli hôtel de ville. Et ce serait intéressant qu'on puisse, quand on monte les escaliers de ce bel hôtel de ville, lever les yeux et voir des tableaux de Jacqueline Anselme ou de Marcel Anselme. Ça aussi, c'est une démarche à laquelle il faut penser.
1: En parallèle de cette exposition, vous allez animer une conférence le mardi 25 août à 18h sur la vie et l'œuvre de l'artiste. Et donc ça se passera à l'Office de tourisme?
2: Absolument, et j'aimerais bien qu'on puisse faire cette conférence comme une sorte de promenade autour des œuvres, ne pas rester figé avec des papiers à la main, de toute façon ça ne me ressemble pas. Donc je pense qu'il faut que les gens puissent faire un parcours et que je puisse dire des choses
1: sur
2: les œuvres de Jacqueline pendant ce parcours. Il y aura aussi, je vais demander à Micheline Duplan, qui est une conteuse exceptionnelle, de venir nous réciter un très beau poème de Jean de La Fontaine sur la peinture. Et puis je crois qu'on aura un pianiste qui viendra nous offrir un moment de musique. Et je trouve que ce mariage entre le conte, la peinture et la musique, c'est exceptionnel. Ça crée une ambiance propice justement à découvrir la beauté, la lumière des tableaux de Jacqueline Ancel.
1: Et c'est les arts vivants qui rencontrent les arts.
2: Absolument.
1: Alors cette exposition, on l'a rappelé, sera visible à l'Office de tourisme de Bourgoin-Jallieu, à l'espace Carnot, du 17 août au 29 août. Les horaires d'ouverture, vous serez là fréquemment
0: Tous les jours.
1: Tous les jours,
2: de 10h à 19h.
1: Alors qu'est-ce que vous auriez, on arrive à la fin de cet entretien, à dire à nos auditeurs pour qu'ils s'emparent de cette exposition? Vous venez découvrir une artiste nord-iséroise.
0: Bien sûr.
1: Qui plus est, une femme. Allez, ne soyons pas féministes, mais un peu. Qu'est-ce que vous auriez à dire pour essayer, entre guillemets, de vendre cette exposition à nos auditeurs?
0: Venez découvrir, oui, venez la découvrir à travers la variété de ses œuvres. Vous verrez, vous serez surpris, il y a des choses que vous ne connaissez pas, même pour les personnes qui ont déjà des toiles de Jacqueline Ancel chez eux.
1: Qu'est-ce qu'on pourrait faire comme comparatif entre Marcel et Jacqueline? C'est pas du tout les mêmes œuvres, lui, il était plutôt sur du noir et blanc?
0: Non. Là, je crois que le mot qui leur convient à tous les deux, c'est la lumière dans leur tableau, autant l'un que l'autre. Voilà, lumière.
1: Patrick, le mot de la fin?
2: Le mot de la fin, il faut que les gens viennent, parce que découvrir la peinture de Jacqueline Ancel, c'est jeter un regard différent sur cette région du Nord Dauphiné qui nous offre des paysages, des sous-bois, des bois, des collines verdoyantes, enfin, c'est des couchers de soleil fantastiques. Je veux dire que cette région est un peu bénie pour les peintres, et ils ne s'y sont pas trompés puisqu'ils sont restés des décennies dans cette région de l'île Crémieux, de Morestel, de Bourgoin-Jallieu. Venir, et puis je trouve qu'en cette période, parcourir une œuvre picturale, découvrir des paysages, regarder les couleurs, regarder la lumière, je pense que c'est une bonne thérapie.
1: Oui, je pense. Je suis d'accord avec vous. Oublions les choses vilaines et regardons les belles choses.
2: Absolument.
0: Tout à fait.
1: Est-ce qu'il y a un site internet où on peut vous retrouver ou pas du tout, pas encore?
2: Ça vient.
0: Ça vient.
1: Donc n'hésitez pas, on le rappelle, l'exposition du 17 août au 29 août, c'est à l'espace Carnot, à l'Office de tourisme de Bourgoin-Jallieu, pour l'exposition Hommage à Jacqueline Ancel, peintre. Merci beaucoup d'être passé nous voir.
0: Merci beaucoup.
1: C'était Isabelle Anselme Bertrand, fille de Jacqueline et Marcel Anselme, artiste peintre, et Patrick Baruel-Brussin, membre de l'association Jacqueline et Marcel Anselme.

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1: 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C'est le moment de retrouver Youssi, le titre Natty Tree, et cet extrait de son album Wild Vibes.

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Toine Massy, celle que l'on avait surnommée à ses débuts la John Baez du Maghreb, revient avec un nouvel album, Zagat, qui nous invite à relever la tête et à refuser le racisme. Avec le titre « D'ici, de là-bas » qu'elle interprète avec le franco-rwandais Gaël Faye, elle choisit la poésie comme arme face à l'intolérance et au racisme et nous rappelle que la douleur n'a pas de couleur ni de frontières, et c'est mon coup de cœur sur Radio Couleur.

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0: Peu Chatterton, le titre Mille Vagues, et c'est extrait de leur album Labyrinthe.
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il y a tout juste un an, Spelly marquait une étape majeure de son parcours avec la sortie de son premier album In Art With Rust. Aujourd'hui, pour souffler cette première bougie, il nous propose la sortie du clip officiel de The Best Line. Et c'est mon coup de cœur sur Radio Couleur.

0: Merci bien.
1: Dans vos oreilles et sur couleur, Sosamba, extrait de l'album du même nom par Vicente et Maria.

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1: L'autrice, compositrice, interprète lyonnaise Caïman nous dévoile Sans tricher, une balade guitare-voix folk, un titre bonus à son deuxième album Dreamcore. Et c'est le coup de cœur de Gérard, animateur de l'émission Itinéraire Bis sur Radio Couleur.

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